0: et les Apaches, scène réaliste par Aristide Bruand. Alors, voilà les potos. Charlot a été condamné à 20 ans. Il annonce ça dans une babillarde en verre et en musique que je vois vous voiler. Vous prendrez tous en frein, n'est-ce pas?
1: Oui.
0: Alors, allons-y, je commence. Amis, écoutez donc l'histoire d'un malheureux, victime d'un réquisitoire, un généreux qui pour 20 ans à la nouvelle s'en va partir en port.

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0: les pêcheurs,
1: les crosseurs,
0: mort aux chats fourrés,
1: mort aux furieux,
2: pauvre Charlot, qui va s'en faire des plumes là-bas.
0: C'est pas drôle, à la nouvelle,
1: et on n'en revient pas souvent.
2: Dites, les amants, en attendant nos gonzesses, si qu'on boirait un litron à sa santé.
0: Oui,
1: si,
0: oui,
1: si.
2: Patron, un qu'il devine assez des brèves. On va le faire en 150 au lit épais, à nous quatre gronnés, le marquis, la filoche et musique.
0: J'y bouffie.
1: À nous deux, la filoche.
0: À qui la donne?
2: Au marquis, la retournelle, c'est fait de bâton.
0: Eh bien, non, c'est ce que c'est à toi à jouer.
1: 26 à la fouille.
2: Ma cache, 39 au vitrier.
1: 3 bornes.
2: Ma cache, 14 de poule.
1: Hier sur l'arbin.
2: Ma cache, 4e à la grossesse. Donc, 4 de points, 14 de poule, 18 et 4e à la gerbe, 92.
1: Non, merde, je joue 1.
2: 92.
1: 2.
2: 92.
1: 3.
2: 92. Ah, non, là, la filoche qui prend avec elle 17 sans gain, on a refusé tout à l'heure.
0: Moi?
2: Toi, espèce de fille.
0: Répète un peu.
2: Oui, fille.
0: Nom de Dieu, attrape!
2: Ah, et puis, il faut que ça finisse. Il y a trop longtemps que je l'ai dans le terre, celui-là. Faut que je le crève. Voyez, foutre mon sion dans le vide et le saigner comme un cochon.
0: Et moi, je t'avais à brûler la gueule.
1: Attention, la filoche a sorti son rigolo.
2: Laisse-la ça.
1: Turcot est refroidi.
0: Baron, v'là la route.
1: Et le Turcot?
0: Il a son compte, laissons-le.
1: Il fait qu'on le trouve.
0: Il y a assez longtemps qu'il le cherche. Agré.
1: Gare à la raclette.
0: Sortons, courons.
2: Cavalons.
1: À part les roussins.
2: Mort au vin.
0: Mort au vin.

0: Non, j'ai joué. Attends, c'est ici. Non, pas celle-là. C'est le chemin du paradis.
1: Ah oui.
0: Ah, ça, c'est une. Ah, c'est ça.

0: J'en vais.
1: Eh bien, allons-y pour les chemins du paradis, alors. Non ?
0: Non, je ne vais pas faire celle-là. Je vais faire une autre que j'ai fait moi-même. Quand j'étais petite, je faisais de la musique.
1: Ah ben oui,
0: celle-ci.
1: Là. Bonne idée, ça.
0: Mais il y en a d'autres que je n'attrape plus. Hein.
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0: Là où ça sent la merde, ça sent l'être.
1: L'homme aurait très bien pu ne pas chier, ne pas ouvrir la poche anale. Mais il a choisi de chier, comme il aurait choisi de vivre, au lieu de consentir à vivre mort. C'est que pour ne pas faire caca, il lui aurait fallu consentir à ne pas être. Mais il n'a pas pu se résoudre à perdre l'être, c'est-à-dire à mourir vivant. Il y a dans l'être quelque chose de particulièrement tentant pour l'homme. Et ce quelque chose est justement le caca! Pour exister, il suffit de se laisser aller à être. Mais pour vivre, il faut être quelqu'un. Pour être quelqu'un, il faut avoir un os. Ne pas avoir peur de montrer l'os et de perdre la viande en passant. L'homme a toujours mieux aimé la viande que la terre des os. C'est qu'il n'y avait que de la terre et du bois d'os. Et il lui a fallu gagner sa viande. Il n'y avait que du fer et du feu, et pas de merde. Et l'homme a eu peur de perdre la merde. Ou plutôt, il a désiré la merde. Et pour cela, sacrifié le sang. Pour avoir de la merde, c'est-à-dire de la viande, là où il n'y avait que du sang et de la ferraille d'ossements, et où il n'y avait pas à gagner d'être, mais où il n'y avait qu'à perdre la vie. Oresh modo, toi dire, isa, tapari, toparera coco. Là, l'homme s'est retiré et il a fui. Alors les bêtes l'ont mangé. Ce ne fut pas un viol. Il s'est prêté à l'obscène repas. Il y a trouvé du goût. Il a appris lui-même à faire la bête et à manger le rat délicatement. Et d'où vient cette abjection de saleté? De ce que le monde n'est pas encore constitué? Ou de ce que l'homme n'a qu'une petite idée du monde et qu'il veut éternellement la garder? Cela vient de ce que l'homme, un beau jour, a arrêté l'idée du monde. Deux routes s'offraient à lui. Celle de l'infini dehors, celle de l'infime dedans. Et il a choisi l'infime dedans, là où il n'y a qu'à presser le rat, la langue, l'anus ou le gland. Et Dieu lui-même a pressé le mouvement. Dieu est-il un être? S'il en est un, c'est de la merde. S'il n'en est pas un, il n'est pas. Or, il n'est pas. Mais comme le vide qui avance avec toutes ses formes, dont la représentation la plus parfaite est la marche d'un groupe incalculable de morpions. Vous êtes fou, monsieur Artaud. Et la messe. Je renie le baptême et la messe. Il n'y a pas d'acte humain qui, sur le plan érotique interne, soit plus pernicieux que la descente du soi-disant Jésus-Christ sur les autels. On ne me croira pas. Et je vois d'ici les haussements d'épaules du public. Mais le nommé Christ n'est autre que celui qui, en face du morpion, Dieu, a consenti à vivre sans corps. Alors qu'une armée d'hommes, descendus d'une croix où Dieu croyait l'avoir depuis longtemps clouée, s'est révoltée et bardée de fer, de sang, de feu et d'ossements, avance, invectivant l'invisible, afin d'y finir le jugement de

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